le cheval. Ce n'est pas le soleil, c'est un cheval. C'est un cheval qui tient un homme par la bride.

C'est l'homme qui a vu le cheval, et le cheval il est passé derrière le soleil.